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Yes. Nous sommes en direct, hein, mesdames, messieurs, depuis au cœur de la capitale de Santiago, Chili. 3 minutes après 22 heures.

0: Merci d'être à l'écoute. Hein.
1: El Maestro, parlez.
0: Mardi 5 ans, 5e mois 2026. Au cœur de la capitale de Santiago, Chili. Au micro à la mise en onde, chacun des microphones. L'homme infatigable. Station centrale. Il est coulé comme un
2: nouillet.
0: Nous sommes dans la ville. Nous sommes diffé. Tout côté qui fait Freddy, nous sommes diffé. Chacun des microphones. La Florida, comment entendez-vous? PDG Frankie, parlez yo. C'est numéro 1 en ville. Monsieur Suspend joue avec Payan. Saint-Marc, Gonaïve, Okaï, Cap-Haïtien. Parle avec Odené. Original parle avec eux.

Number one, mesdames, messieurs, sur les cadrans, vous pouvez nous écouter à travers de www.radiotelradical.com. TuneIn Radio, Zeno Radio, sur le web, www.radiotelradical.com. Comme toujours, mesdames, messieurs, nous avons bien sonné nous clair. Un coup de lococ. PDG Jean Gadi confirmé, yo. Radio Télé Militaire Bigop. 25.7 depuis au Cap-Haïtien.

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